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1: Messieurs, dames, bonjour et bienvenue pour le résumé des informations pour ce mardi 29 septembre 2026, présenté par Jasmine Talma. L'agence météorologique des Seychelles a émis une alerte jaune en raison d'une période de conditions météorologiques sévères. Des pluies et des orages sont attendus sur Mahé et sur les îles avoisinantes. Des inondations sont possibles dans les zones de basse altitude, tandis que des glissements de terrain et une faible visibilité sont à prévoir dans les zones de haute altitude. Les autorités appellent la population à rester vigilante et à se tenir informée des dernières conditions météorologiques. Cette alerte est valable jusqu'à cet après-midi. L'aéroport international des Seychelles a maintenu son accréditation Airport Customer Experience niveau 2 pour la troisième année consécutive. Cette distinction a été mise en avant lors du ACI Airport Experience Summit qui s'est tenu à Istanbul en Turquie et a réuni plus de 700 délégués issus du secteur aéroportuaire et de l'industrie mondiale du voyage. Le sommet a mis l'accent sur l'amélioration de l'ensemble du parcours des passagers à travers la collaboration, l'accessibilité, l'engagement des employés et le développement d'une solide culture aéroportuaire. La responsable de l'expérience client de la Seychelles Airports Authority, Michel Mondon, a déclaré que cette accréditation témoigne de la capacité de l'ensemble de la communauté aéroportuaire à travailler de manière concertée tout en permettant aux Seychelles de partager leur expérience avec d'autres aéroports. L'aéroport international des Seychelles a intégré le programme d'accréditation pour la première fois en 2023. Le vice-président Sébastien Pillet sera à l'Assemblée aujourd'hui pour répondre à une question de débat d'intérêt national, PNQ, du chef de l'opposition, Bernard Georges, qui souhaite savoir si un membre du gouvernement de United Seychelles a récemment participé à une réunion européenne consacrée à la politique visant à attirer des investisseurs étrangers en leur proposant la citoyenneté ou un permis de résidence. Par ailleurs, la ministre des Collectivités locales et des Îles intérieures, Evelyn Rose, répondra à une question urgente du député de la circonscription d'Anse-Boileau, Jean Toussaint, concernant les opérations d'abattage d'arbres qui représentent une menace pour les habitations et les biens de résidence situés sur les terrains appartenant à l'État, des propriétés privées et des terrains.

0: avec leurs partenaires, ont élaboré un programme riche en activités pour tous les publics. Dans les nouvelles à l'étranger, le ministre français Sébastien Lecornu a mis en garde contre une escalade alors que les manifestations lycéennes, motivées par le sureffectif des classes, le manque d'enseignants et les conditions d'accueil dans les établissements, se multiplient à travers le pays. Les autorités ont fait état de 164 interpellations lundi, 180 établissements ont été touchés et 27 personnes, parmi lesquelles des agents de sécurité, des élèves et des membres du personnel scolaire, ont été blessés. Des actes de vandalisme, des tirs de mortiers d'artifice visant les forces de l'ordre et des affrontements aux abords des établissements ont été signalés. L'Union syndicale lycéenne a défendu ces manifestations, les qualifiant de réponses légitimes à la dégradation des conditions et a appelé à de nouveaux blocages. M. Lecornu a affirmé que si les préoccupations des élèves devaient être prises en compte, la violence, elle, devait être condamnée. Le ministre de l'Intérieur, Laurent Nunez, a qualifié certains incidents de violence urbaine plutôt que des manifestations classiques. Des enquêtes sont en cours concernant plusieurs incidents impliquant la police et des élèves, notamment un cas où un lycéen a été blessé par une arme de maintien de l'ordre. Et voilà, messieurs, dames, c'est avec cela que nous sommes arrivés à la fin de ce résumé des informations pour ce matin. Rejoignez la salle de rédaction à 12h30 pour les informations en créole à la télé et à la radio. Je vous souhaite de passer une très belle journée et de rester en sécurité.
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0: 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Et au revoir et à la prochaine fois.
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Bonsoir à toutes et à tous et bienvenue dans Mieux Vivre ici sur Paradise FM avec Shanti. Je suis ravie de vous retrouver que nous consacrons à notre santé, à notre habitude et à ces petites questions que l'on n'ose pas toujours à poser. Ce soir, dans l'actualité de Lionel Richie, nous emmènera à mieux comprendre la fibration artérielle, un trouble du rythme cardiaque. Nous parlerons aussi de ces poils isolés qui apparaissent parfois avec l'âge. Et puis, direction la salle de bain. Savez-vous ce qui se passe dans l'air lorsque vous tirez la chasse d'eau? Alors, notre idée ce soir est simple. Comprendre notre corps, adopter des bons gestes et prendre soin de notre sérénité.

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Et voilà, ça c'était La Neige au Sahara, ici sur Paradise FM. Nous allons maintenant bouger sur le chanteur Lionel Richie. Lionel Richie prend une pause après une intervention destinée à traiter une fibrillation artérielle, également appelée fibrillation auriculaire. Selon son représentant, l'intervention s'est bien déroulée et l'artiste va se reposer avant de remonter sur scène. Mais seulement, que signifie ce terme ? Normalement, c'est le signal électrique du cœur qui lui permet de battre de façon coordonnée. En cas de fibrillation artérielle, le rythme devient irrégulier. Certaines personnes ressentent des palpitations, une fatigue inhabituelle, un essoufflement ou des étourdissements. D'autres ne sentent aucun symptôme. Pourquoi faut-il le prendre au sérieux? Parce qu'elles peuvent favoriser la formation des cailloux sanguins ou augmenter des risques vasculaires cérébrales qu'on appelle blood clot. Un professionnel de santé peut confirmer la diagnose et proposer un traitement adapté, comme un médicament pour contrôler le rythme et prévenir les cailloux. Notez que toutes les patients n'ont pas besoin de même traitement. Si votre cœur bat de façon

inhabituel, surtout si cela se répète, parlez-en à un professionnel de santé. En cas de douleur thoracique importante et de difficulté à respirer ou un signe possible d'AVS, demandez une aide médicale d'urgence. Nous allons prendre une petite pause musicale et voilà un peu sur votre santé. Nous souhaitons un bon rétablissement à Lionel Richie et voici maintenant l'une de ses chansons sur Paradise FM.

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Et ça, c'était Pierre Barcelet. Elle est d'ailleurs ici sur Paradise FM. Alors, nous allons bouger maintenant sur un autre topic très intéressant. Peut-être avez-vous déjà remarqué une poêle plus longue ou plus foncée sur le menton, la poitrine, l'épaule ou le ventre? Nous allons parler sur cette petite poêle-là. Pourquoi celle-ci lorsque les autres sont presque invisibles? Les changements hormonaux au cours de la vie peuvent aussi rendre certains poils plus visibles. Si la pilosité devient soudainement beaucoup plus importante, notamment sur le visage, le corps, il est utile de demander un avis médical. Cela peut parfois être lié à une modification hormonale, surtout si d'autres signes apparaissent comme l'acné ou des règles irrégulières. Notre corps change au fil des années. Une bonne question, pourquoi est-il parfois si difficile de parler des changements naturels de notre corps? Alors, nous allons prendre une petite pause musicale et après, nous allons rejoindre notre petit topic. Et pour cela, nous allons écouter cette belle chanson et cette belle voix. Et ça, c'est « Mourir sur scène » par Dalida et suivi par Vanessa Paradis, Marilyn et John.

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Et ça, c'était Francis Cabrel avec cet écrit qui nous amène maintenant à voir comment un geste que nous faisions tous sans y penser. Et ça, c'est tirer la chasse d'eau. Ce mouvement peut projeter dans l'air des très fines gouttelettes appelées aréosols. Leur quantité dépend notamment du type de toilette et des conditions dans la pièce. Cela ne veut pas dire que chaque sache d'eau nous rend malade, non. Le lien entre ces aérosols et une transmission de maladies dans la vie courante reste difficile à établir. Que peut-on faire? Garder les toilettes propres, assurer une bonne ventilation et fermer la couverture s'il y en a une. Les études ne montrent pas toutefois le même effet du couverture sur la quantité d'aérosols. La meilleure façon de rester en bonne santé, c'est se laver les mains au savon après avoir été aux toilettes. Alors, comme souvent dans Mieux Vivre, il ne s'agit pas d'avoir peur de notre maison. Il s'agit d'intégrer quelques habitudes utiles à notre routine. Alors, c'est avec ça que je vous remercie pour ce soir. Nous avons retenu 3 idées. Premièrement, écoutons le battement de notre cœur et parlons à un professionnel de santé si un symptôme nous inquiète. Regardons les changements de notre corps avec bienveillance. Et dans la salle de bain, gardons des gestes simples. Et ça, c'est se laver les mains. Et je vous souhaite une douce soirée sur Paradise FM. Prenez soin de vous et à mardi prochain.

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1: Excellente soirée musicale à toutes et à tous et quel plaisir de vous retrouver en direct sur Paradise FM ce soir et notre rendez-vous 100% musique latino. Ça va durer deux bonnes heures ici sur votre radio préférée. J'espère que votre journée s'est bien passée. Si la journée était plutôt stressante, ne vous en faites pas. On va vous briser le stress ici sur Paradise FM, surtout avec les meilleures musiques latines. Et tout à l'heure, en deuxième partie d'émission, pour les 60 dernières minutes, ce seront uniquement vos chansons souvenirs, les chansons latines qui ont marqué bien sûr les différentes décennies. Vous êtes avec Jonathan Agatin à l'antenne, à la programmation musicale et à la technique. La reprise de la chanson Bachata Rose par Laura Pausini est sortie sur son album Yo Canto 2. Il s'agit d'une version poignante du titre emblématique créé à l'origine par le chanteur dominicain Juan Luis Guerra en 1990. Laura Pausini dans votre émission Musica de la Noche sur Paradise FM.
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2: Gracias. 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

0: Laura Pausini sur votre radio. Quelle magnifique voix, une voix qui nous berce, n'est-ce pas? Jesse Uribe, célèbre auteur, compositeur, interprète colombien, et c'est une figure emblématique de la musique populaire colombienne et de la musique ranchera. Il est reconnu pour sa voix puissante et aussi pour ses performances passionnées. Voici No Es Mi Culpa, ce n'est pas ma faute. Jesse Uribe, ici sur Paradise FM.
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0: C'était Jesse Uribe sur votre radio ce soir. J'espère que votre soirée se passe bien. Alors, restez là, bien branchés, bien connectés. Le meilleur reste à venir. C'est une célèbre chanteuse américano-mexicaine de musique régionale mexicaine, issue de la prestigieuse dynastie Aguilar. Elle est la fille du chanteur Pepe Aguilar et la petite-fille des légendes Antonio Aguilar et Flor Silvestre. Elle s'est fait connaître en 2018 avec une interprétation remarquée de la Lorona au Latin Grammy Awards. Voici Que Agonia, quelle agonie, avec Angela Aguilar sur Paradise FM. C'est Musica de la Noche. Et si vous êtes fan de Diana Ross, si vous connaissez cette chanteuse, elle sera là dans pas trop longtemps. Voilà, c'est l'affaire de quelques minutes. Bonne écoute à toutes et à tous.
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0: oui, en parlant de la chanteuse Dayanara, c'est une artiste équatorienne née en 1996. Elle s'est fait connaître en représentant son pays au prestigieux Festival de Viña del Mar en 2019 et en remportant un franc succès en Amérique latine avec des titres comme Pobre y Triste. Chaque acte, chaque parole, chaque pensée positive ou négative génère une conséquence qui détermine notre destinée, souvent vue dans le bouddhisme et dans l'hindouisme comme une suite de renaissance. Voici El Karma avec Dayanara sur votre radio. Et juste après, ce sera Donde y Cuando ou Et quand.
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0: Merci d'écouter Musica de la Noche ce soir. Becky G, c'est une chanteuse, rappeuse et actrice américaine, née le 2 mars 1997 en Californie. Révélée sur Internet en 2011, elle est mondialement célèbre pour ses hits pop et reggaeton comme Shower, My Race, Sin Pyjama, Voici Por El Contrario, qui signifie en français au contraire. Becky G sur les ondes de Paradise FM.
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0: Bon courage si vous travaillez en ce moment. Et oui, la radio à vos côtés, la radio à côté de vous afin de vous donner du peps, afin de vous donner la volonté de travailler jusqu'à fort tard et même jusqu'à demain matin. Bon courage à vous. Je vous offre Shakira avec le titre Sombras et Dayanara qu'on écoutera une nouvelle fois avec le titre Tu la vas a pagar, tu vas le payer.
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1: Quel plaisir d'écouter Ricky Martin ce soir et Los Angeles Azules. Voici Vuelve.

C'était Ricky Martin et Los Angeles Azules sur votre radio. Rocío Dúrcal, elle nous a quitté malheureusement le 25 mars 2006 à proximité de Madrid. C'était l'une des chanteuses et actrices espagnoles les plus célèbres et influentes de l'histoire, surnommée la Reina de las Rancheras, la Reine des Rancheras. C'était une icône incontournable de la musique latine. Voici Para toda la vida, qui signifie tout simplement « Pour la vie ».

0: C'était Rocío Dúrcal sur votre radio. Voici la chanteuse, rappeuse et compositrice argentine, souvent surnommée la reine du trap argentin. C'est l'une des figures majeures de la scène urbaine et latine. Voici Cazzu sur votre radio avec le titre Con Otra, avec une autre.
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0: Et comme vous pouvez le constater, pour cette première heure, ce sont les chansons du moment ici sur les ondes de Paradise FM. Todo, todo, todo. C'est un titre majeur sorti par la reine de la pop latine Thalia en collaboration avec la chanteuse mexicaine Yuri. Ce titre, c'est une reprise très rythmée et modernisée du célèbre classique de Daniela Romo sorti en 1991. Todo, todo, todo. Voici Thalia et Yuri sur votre radio.
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Gracie, ça c'est la prochaine voix, la prochaine mélodieuse voix qu'on écoute sur Paradise FM. C'est une chanteuse, actrice et danseuse colombienne, née le 30 octobre 1992 du côté de Cali. Véritable star de la scène pop latino, elle est notamment célèbre pour avoir incarné le rôle de Daisy O'Brien dans la série à succès Chica Vampiro.

En deuxième heure, à ne pas rater notre séquence flashback avec les meilleures musiques latines et qui ont marqué les décennies. Paola Jara, chanteuse colombienne, et c'est une figure majeure de la musique populaire et des rancheras. Elle est particulièrement célèbre pour, par exemple, pour le tube Murió el Amor. Vous avez l'autre titre Salud por él, et aussi pour la chanson qu'on va écouter tout de suite. Ça s'appelle Infidelidad.

La chanson Papacito, c'est un titre interprété par la superstar colombienne Karol G et non par Becky G. Cependant, ces deux artistes sont de grandes amies et elles ont souvent collaboré, comme sur le tube mondial Mami, ce qui explique la confusion. Voici Papacito sur Paradise FM. Je vous dis à tout de suite pour votre séquence flashback.

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60 dernières minutes à passer ensemble pour Musica de la Noche sur les ondes de Paradise FM. C'est votre séquence nostalgique, pourquoi pas, avec bien sûr les meilleures musiques latines. Né à Santiago, du côté de Cuba, il commence à chanter dans la rue à l'âge, c'est-à-dire dès l'âge de 12 ans. Il se fait connaître localement dans les années 40 et dans les années 50 comme le Conjunto Sorpresa et l'orchestre de Pacho Alonso. À la retraite et s'y rend des chaussures pour survivre, il est repéré en 1996 par Juan de Marcos González. Son intégration dans le collectif Buena Vista Social Club le propulse à 70 ans sur le devant de la scène internationale. Il remporte deux prestigieux Grammy Awards, l'un avec le groupe Buena Vista Social Club en 2000 et l'autre pour son brillant album, c'est un album solo en plus, Buenos Hermanos en 2003. Il s'est éteint le 6 août 2005 à La Havane, quelques jours seulement après son concert au festival de jazz à Marciac. Voici Ibrahim Ferrer avec le titre Aquelos Ojos Verdes, ses yeux verts.

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1: L'immortelle voix d'Ibrahim Ferrer sur votre radio avec Aquelos Ojos Verdes, ses yeux verts, chanteur, auteur, compositeur et acteur mexicain, affectueusement surnommé El Divo de Juarez. Véritable légende de la musique latino-américaine, il était célèbre pour ses ballades romantiques, pour ses rancheras et aussi pour ses performances flamboyantes. Il nous a quittés en 2016, voici Juan Gabriel avec le titre « See me, olvido, otra vez, j'ai encore oublié ».

Les meilleures musiques nostalgiques latines, ici sur Paradise FM dans Musica de la Noche. La Lupe était une chanteuse et danseuse cubaine. Elle nous a quittés le 29 février 1992. Surnommée la reine de la soul latino, elle était célèbre pour ses performances scéniques électrisantes et aussi pour ses cris caractéristiques. Voici Puro Teatro, théâtre pur. Et c'est vrai que la vie ressemble à une pièce de théâtre, mais sans répétition. William Shakespeare l'exprimait déjà en disant « Le monde entier est un théâtre et tous, hommes et femmes, n'en sont que les acteurs. Ce qui compte, ce n'est pas la durée de la pièce, mais la qualité de votre jeu. » À suivre, Polo Montanez avec Flor Pálida. Il y aura aussi Boleros Romántico avec Bésame Mucho.

Ricardito y El Monarca del Son, groupe musical qui perpétue la tradition du son cubain, de la rumba et aussi des boleros. Leur répertoire est très populaire sur les plateformes de streaming avec des millions d'écoutes. Dos Almas, Deux Âmes. Et juste après, une autre chanson du groupe, Guan.

Guantanamera avec, bien sûr, Rick Arguito y El Monarca del Son. Et oui, Guantanamera, considérée comme la chanson cubaine la plus connue, elle fait aussi partie des chansons les plus reprises dans le monde. Elle est également utilisée comme l'équivalent d'un symbole national. C'était Guantanamera sur votre radio. Voici Buddy Richard sur Paradise FM.

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1: La Buena Vista Social Club, célèbre collectif de musiciens cubains formé en 1996. Son nom fait référence à un club très populaire de la Havane dans les années 40 et 50. Il est mondialement connu.

pour avoir remis au goût du jour les styles traditionnels cubains comme le son, le borero et le guajira. Amor de loca juventud, l'amour d'une jeunesse folle. À suivre, Raúl Abramson avec le titre La tarde que te amé.

Carlos Puebla sur Paradise FM dans Musica de la Noche. C'était un auteur, compositeur et guitariste cubain surnommé le chanteur de la révolution cubaine. Issu de la trova traditionnelle, il est mondialement célèbre pour avoir composé Hasta Siempre, Comandante, un hommage emblématique à Che Guevara. Et sans oublier la chanson Si no fuera por Emiliana, sans Emiliana. C'est cette chanson qu'on va écouter tout de suite et juste après, ce sera La Media Naranja avec Varone.

De Camino a la Vereda, ça c'est un classique du son cubano écrit et composé par le légendaire Ibrahim Ferrer dans les années 50. Rendu mondialement célèbre par le projet Buena Vista Social Club, ce morceau met en garde contre les raccourcis faciles. Écoutez, c'est dans Musica de la Noche.

Celia Cruz, qui nous a quittés en 2003, c'était une chanteuse cubaine, mondialement surnommée la reine de la salsa. Dotée d'une voix puissante, elle a popularisé la musique afro-cubaine et la salsa à travers le monde, en enregistrant plus de 50 albums et en remportant plusieurs Grammy Awards. Kim Barua, c'est sa chanson salsa latino-cubaine qu'on va écouter tout de suite, oui, de Celia Cruz et de Johnny Pachero. Et c'est une chanson qui a été écrite en espagnol par Junior Cepeda. On y va, ça se passe tout de suite sur votre radio, les amis. Chers amis, bientôt la fin de cette émission. On va se retrouver la semaine prochaine pour un autre numéro de Musica de la Noche. Et sachez que notre rendez-vous, ça dure 120 minutes chaque semaine ici sur les ondes de Paradise FM. C'était vos meilleures musiques latines. Par exemple, en première heure, si vous n'étiez pas là, en première heure, c'était les chansons du moment. Et en deuxième heure, c'était bien sûr les chansons nostalgiques, les chansons latines, 100% nostalgique. Allez, gros bisous à toutes et à tous. C'était Jonathan Agatin au micro avec vous et je vous dis à la semaine prochaine. Celia Cruz.

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